Magnifique Christa Ludwig et à ses côtés l'Octavian de la soprano qui fut la Brunhilde du centenaire à Bayreuth aux côtés du compatriote de Kirite Kanawa, le baryton basse néo-zélandais Donald McIntyre. Et c'est une promesse, nous écouterons aussi la sublime scène finale de la Valkyrie dans cette version. Cette soprano qui était aux côtés de Christa Ludwig, c'est Dame Gwyneth Jones, soprano galloise. Et pour rester encore un instant dans cette braise harmonique qu'est la musique de Richard Strauss, un extrait d'Electra, le plus tellurique de ses opéras que j'ai eu la chance d'entendre au Deutsche Oper de Berlin avec Gwyneth Jones justement et sa désarmante certitude dans l'aigu, mais aussi avec Christa Ludwig qui y faisait de très émouvants adieux à la scène.

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1: Ah là là, oui, je sais, c'est terrible de couper ainsi le flot si prenant de cet incroyable opéra qu'est Electra. Mais c'est pour vous proposer l'extrait d'un autre opéra, tout aussi incroyable, je vous le promets, le plus long jamais composé, dit-on, peut-être aussi le plus généreux, Les Maîtres Chanteurs de Nuremberg, d'un Richard Wagner qui lorgne désormais avec bonheur du côté de Verdi, toujours avec Gwyneth Jones, et pour amener le formidable final de la Valkyrie.

Eh bien voilà, nous y sommes chez le grand Richard, opératiquement 100 ans bien sûr, et en belle compagnie avec Dame Gwyneth Jones, Brunhilde mémorable aux côtés du Wotan de Donald McIntyre lors du centenaire de l'anneau du Nibelung, le fameux ring à Bayreuth. C'est Wieland, puis Wolfgang Wagner, petit-fils tous deux de Richard, qui décide de confier l'entreprise au jeune chef français d'alors, Pierre Boulez, qui fait des pieds et des mains, littéralement, pour emmener et maintenir dans l'aventure le génial metteur en scène Patrice Chéreau. Le reste appartient à la légende.

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1: Émouvante scène finale de la Valkyrie, où l'amour entre père et fille irradie de ce tourbillon musical qui emporte leur échange final. Brunhilde est endormie et abandonnée à un sort de simple mortel après avoir désobéi et tenté de remettre en cause le fragile équilibre du monde des dieux au nom de l'amour même. C'est là que la magie du feu sacré, élevée autour d'elle à la demande de Wotan lui-même, s'empare du plateau. Reste à conclure ce beau voyage en compagnie de la soprano Gwyneth Jones avec peut-être son plus beau rôle à l'opéra, dans lequel elle offre en tout cas, avec son registre médian très légèrement en creux, une dimension profondément humaine au personnage de Médée.

Bien sûr, c'est Maria Callas qui remit à l'honneur la Médée oubliée de Cherubini. Et dans un style assez différent, c'est Gwyneth Jones qui lui offrira toute son humanité, quelque chose qui lui appartient en propre et la rend, elle aussi, inoubliable. Et le voyage se poursuit sur votre web radio lyrique signée France Musique.

Voilà, c'était l'ouverture de Roi 10 à l'Opéra d'Édouard Lalo, une pièce bien connue du public avant même la création de l'œuvre. On l'a entendu au concert Pas de Loup et à la Société des concerts du Conservatoire avant même la création de l'œuvre. En effet, son auteur avait pris quelques précautions car il avait des sérieux doutes par rapport à l'accueil qui pourrait lui être réservé lors de sa première à l'Opéra Comique à Paris. En plus, le refus de sa partition au Palais Garnier et ailleurs était connu de tous. Mais revenons au point du départ, c'était dans sa belle famille d'origine bretonne qu'Édouard Lalo a découvert la légende 10. Après quelques essais infructueux, il revient à l'opéra en 1876. Il accepte le livret écrit spécialement pour lui par Édouard Blot. Mais une fois l'œuvre terminée, il est refusé de partout. Lalo y revient 10 ans plus tard, en 1886, et en fait une nouvelle mouture. Après les répétitions extrêmement difficiles, le Roi 10 remporte un grand succès auprès du public et il se maintient sur scène jusqu'en 1941 et après la Seconde Guerre mondiale, la nouvelle production continue à être montrée sur scène jusqu'en 1966. Après, une nouvelle production verra le jour et les représentations deviennent sporadiques. En tout cas, l'histoire bretonne de la lutte des clans, du mariage arrangé, de l'amour secret est déçue aussi d'une alliance contre nature pour se venger et de la catastrophe finale, le sacrifice y compris, magnifiquement mis en musique par Édouard Lalo, a tenu ses promesses. L'opéra Le Roi 10 a fait rêver le public pendant les décennies. Rêvons un peu avec lui.

0: Ainsi s'achève le premier des trois actes du Roi X, l'opéra d'Édouard Lalo, qu'on a écouté dans un enregistrement réalisé en juin 1957 dans la salle de Mutualité à Paris. La soprano Jeannine Michaud y incarnait Rosaine, la jeune fille du roi, la mezzo-soprano Rita Gore, Margaret, la fille aînée du monarque, le ténor Henri Leguet chantait le rôle de Milio, le jeune soldat et amoureux de Rosaine, le baryton Jean Borter, celui de Carnac, le chef du clan adverse, et la basse Pierre Savignol campait le rôle du roi. Après une autre basse, Jacques Mars et Tessin Corentin, une sorte de deus ex machina de l'œuvre, et le baryton Serge Rallier était Jaël. Le chœur et orchestre national de radiodiffusion française ont été dirigés par André Clutens.
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0: Et ces belles voix d'opéra nous accompagnent encore dans les œuvres de Friedrich von Flotow et de Charles Gounod, à commencer par la soprano Jeannine Michaud qui nous interprète les ariettes oubliées de Claude Debussy. Elle est accompagnée au piano par Aldo Ciccolini.

0: C'était un extrait de Fausse de Gounod que vous avez entendu en dernier lieu, où le personnage de Valentin était incarné par le baryton Jean Borter. Dans cet extrait, on l'a entendu partager la scène avec le chœur et orchestre du Théâtre National de l'Opéra de Paris. Tous ces musiciens ont été placés sous la direction d'André Clutens. Mais avant, c'était un extrait d'Oedipe, l'opéra de Georges Enesco, l'œuvre très rarement montrée, et quand ça arrive, il faut y aller pour le voir et entendre, bien évidemment. Et dans cet extrait enregistré salle Pleyel en 1955, on a entendu avant tout la mezzo-soprano Rita Gore et aussi la basse Henri Médu et le baryton Xavier Desprats. L'orchestre était dirigé par Charles Bruck. Ensuite, le baryton Henri Leguet a chanté un extrait de Martha, l'opéra de Friedrich von Flotow, un grand succès à l'époque.
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0: Nous partons en Suède maintenant, au moins dans l'histoire que raconte le livret d'Eugène Scribe. Il s'agit d'une affaire d'assassinat du roi de Suède, Gustave III, un jeune homme qui a accédé au pouvoir suprême à l'âge de 26 ans, sans se préoccuper véritablement de la politique à mener, ce qu'a fait de lui un jeune despote avec beaucoup d'ennemis. Mais revenons à l'opéra d'Aubert, basé sur ce fait réel. Il était créé en 1833 à Paris. L'opéra Gustave III est donc né d'un bal masqué de Verdi, qui lui a repris l'argument pour son propre opéra. Les deux premiers actes mettent en scène beaucoup de chœurs, comme c'est l'usage dans l'opéra à la française, mais c'est le ténor du personnage principal qui prédomine ici. Mais le deuxième acte lui-même se déroule entièrement au port de Stockholm, où tout le monde se rend à l'initiative du roi pour rendre visite à la sorcière Arvedson. Le marin Christian perturbe brièvement cette visite avec ses demandes de récompense et le grade pour les services rendus. Mais après, les choses se compliquent avec la visite surprise d'Amélie et la prophétie d'Arvedson, arrachée par le roi Gustave, incrédule, moqueur et désinvolte.

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Il est certain que le seul deuxième acte ne peut donner qu'une vision partielle de l'œuvre inspirée par un régicide compliqué. Surtout quand le librettiste, Eugène Scribe en l'occurrence, a déjà comprimé l'histoire dans un espace-temps de 2 jours, tout en romançant tout ce qu'il pouvait, car au moment de la conception du livret, certains protagonistes des faits réels étaient encore en vie. Néanmoins, cette capture publique, composée des enregistrements des concerts donnés au Théâtre impérial de Compiègne le 28 septembre et le 6 octobre 1991, donne un parfait aperçu radiophonique de l'œuvre. Tout au long de ce second acte, vous avez entendu la voix du ténor britannique Lawrence Dale en roi Gustave III, puis celle de la soprano franco-libanaise Rima Tawil, qui était Amélie, femme du ministre et l'amoureuse du roi. La basse, Christian Tréguier, était Comte Ancastrom, le mari d'Amélie, le ministre et ami du roi. Après la mezzo-soprano Brigitte Lafont incarnait l'Oscar, le jeune page, c'était un rôle travesti, ein Hosenrolle en allemand. La mezzo-soprano Valérie Marestin incarnait Arvetson, la sorcière et devineresse. Le ténor Roger Pujol était le comte Riebling, un conspirateur. Un autre conspirateur était le baryton Gilles Dubernet qui chantait le comte des Hornes. Après, le ténor Patrick Fouché était Christian, le marin. Le baryton Franck Le Guérinel a chanté plusieurs rôles, celui de Colbart, le ministre de la guerre, Armfeld, le ministre de la justice, et le chambellan, et puis le valet aussi. Et maintenant, place à un pot-pourri vocal.

0: C'était la soprano Lorna Anderson et le pianiste Malcolm Martineau qu'on a trouvé au début de ce pot-pourri royal, un peu bariolé mais toujours très chantant, avec Le Roi s'en va en chasse, un folk song arrangé par Benjamin Britten. Toujours la musique anglaise, un extrait de scène de la saga du roi Olaf d'Edward Elgar, le retour du roi Olaf notamment, avec le chœur et orchestre philharmonique de Londres dirigé par Vernon Henley. S'ensuit un extrait royal, Cantique des Cantiques de Daniel Le Sûr, par les chanteurs I Fagiolini. Et après, le baryton Mark Stone, soutenu par le pianiste Stephen Barlow, s'adresse « To the Queen of My Heart », un extrait de trois chants de Frédéric Delius. Et pour finir, la soprano Elisabeth Söderström et le pianiste autrichien Martin Hissep ont interprété « Enfant, si j'étais roi » de Franz Liszt.
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0: Nous passons en Bohème à présent pour écouter le premier opus opératique d'Antonín Dvořák, le musicien qui est auteur d'une dizaine d'opéras par ailleurs. Pour son entrée en matière, il a choisi un livret allemand de Theodor Körner, Alfred der Grosse, c'est Alfred le Grand si vous voulez, un texte qui a déjà servi auparavant et le choix du compositeur a probablement été motivé par les droits à régler à l'auteur du texte, ce qui ne posait pas de problème dans ce cas précis car le livret a été déjà utilisé pour le troisième opéra de Friedrich von Flotow, l'œuvre qui n'a jamais été montée. Mais cela reste une hypothèse bien évidemment. En tout cas, le sujet d'Alfred le Grand a inspiré beaucoup de musiciens auparavant. Thomas Arne, le musicien britannique, Gaetano Donizetti, que tout le monde connaît, et bien d'autres. Il s'agit donc d'un sujet relativement connu, mais pas trop usé, et qui, en même temps, a fait ses preuves. Idéal pour un jeune compositeur qui a déjà écrit deux symphonies et quatre quatuors à cordes, et qui veut découvrir des nouveaux territoires. Bref, l'opéra nous amène au sud de l'Angleterre, au IXe siècle, dans une atmosphère de guerre entre l'armée du roi Alfred et des vikings danois. Ce conflit ne se déroule pas uniquement sur le champ de bataille entre les armées d'Harald et d'Alfred, mais en privé aussi dans la sphère sentimentale, car Alvina, la promise d'Alfred, est capturée par l'ennemi et convoitée par Prince Harald, leur chef. Elle rejette ses avances, elle est libérée, mais capturée à nouveau justement au troisième acte, tout en restant sur ses positions. C'est alors qu'Alfred décide d'attaquer le camp danois et il est victorieux. Écoutons donc ce troisième acte d'Alfred, le tout premier d'opéra d'Antonín Dvořák, que je vous propose d'écouter dans une capture live réalisée dans la magnifique salle de Rudolfinum à Prague le 16 et le 17 septembre 2014.

0: Ainsi se termine le troisième acte d'Alfred, le premier opéra d'Antonín Dvořák, l'œuvre que son auteur a tenue en extrême discrétion à tel point que la pièce a été créée post-mortem en 1938 dans un petit théâtre à Olomouc dans le nord du pays et avec un livret traduit en tchèque pour l'occasion. Mais vous l'avez entendu dans sa version originale en allemand, donc avec le baryton Ferenc Rumpf dans le rôle d'Alfred, la soprano Petra Fröse dans celui de sa fiancée Alvina, puis le ténor Ferdinand von Bodmer était le prince Harald et la basse Jörg Sabrowski était le prince Gotron. La basse slovaque Peter Mikula chantait le serviteur Sivard, le ténor allemand Tilman Unger était Dorset, l'ami d'Alfred, et la soprano tchèque Jarmila Baxova était Rovena, l'ami d'Alvina. Le chœur philharmonique de Brno et l'orchestre symphonique de la radio Prague étaient placés sous la direction du chef allemand Heiko Matthias Förster.
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0: Après ce troisième acte de l'opéra d'Antonín Dvořák, nous restons encore en compagnie de ce monument musical et national tchèque avec quelques extraits de son cycle des sept mélodies tziganes composées en 1880 pour le ténor viennois Gustav Walter. Et c'est le ténor allemand Peter Schreier qui va nous interpréter ces extraits dans une version originale, en allemand donc, car il en existe une en tchèque, une autre en anglais, puis en français aussi, et transcrit pour pratiquement toutes les tessitures. Peter Schreier, ce grand ténor et chef d'orchestre aussi, adulé par le public, est accompagné ici au piano par Eric Verba. C'est un enregistrement d'une soirée donnée le 12 août 1979 au Festival de Salzbourg.

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1: Au soir de la mort de Ravel, le 28 décembre 1937, était donnée, hasard pour le moins troublant, une représentation de l'Enfant et les Sortilèges à laquelle assistait Igor Stravinsky, lequel, dit-on, pleura à chaudes larmes au baiser de rideau en songeant à son frère d'âme disparu. Colette composa son livret pour l'Enfant et les Sortilèges en 6 jours, en 1914. Ravel débuta en 1919 et, suite à la mort de sa mère, mit 6 longues années au sortir de la guerre, la plupart du temps dans l'âpre solitude de sa maison de poupée de Montfort-l'Amaury, pour accoucher d'un des plus hauts chefs-d'œuvre de la scène lyrique française. En 45 minutes, Ravel fait se succéder, tout au long de cette fantaisie lyrique en 2 parties, une série de numéros pastichant foxtrot, polka, menuet, en hommage au musical, au jazz, au kafkons qui avait alors le vent en poupe. Ceci pour conter les bêtises d'un diablotin qui brise les meubles ou spie les animaux, entraînant de facto une rébellion générale. Les sortilèges sont en ordre de marche. Au moment où tout semble indiquer la punition ultime, l'enfant panse la plaie d'un petit écureuil blessé durant les échauffourées. Ce sera là son salut, il pourra se réfugier dans les bras de sa mère. Choisi parmi les grandes versions de la discographie, voici celle d'Ernest Bourg en 1947 à la tête des forces de la radiodiffusion française. Les rôles solistes sont tenus par une troupe radiophonique de très grande tenue, nous gratifiant d'une diction exemplaire qui reflète cette grande particularité de l'art lyrique français à l'époque. On trouve ici l'enfant présentant le plus de fraîcheur et d'ingénuité de toute la discographie, incarnée par la jeune Nadine Sautereau, chanteuse au timbre idéal par ailleurs. L'orchestre paraît certes légèrement en retrait du fait de la mise en avant des voix, production radiophonique oblige, mais tout Ravel est là, en même temps que Colette.

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0: C'est les oreilles et l'imaginaire encore plein d'étoiles que nous quittons l'envoûtante version de L'Enfant et les Sortilèges de Ravel par Ernest Bourg. Parmi les nombreux enregistrements du chef figure au même rayon Ravel une splendide anthologie orchestrale révélant un tombeau de Couperin assez inoubliable, de même qu'une précieuse gravure de Scheherazade avec la grande mozartienne américaine Arlene Auger. Ernest Bourg était par ailleurs un infatigable défenseur de la musique contemporaine, ceci dès le début des années 50. Il créa des œuvres à tour de bras, Berlioz, Enze, Ligeti, Rimm, Penderecki, Stockhausen, entre autres. Il se chargea également de la création française de certains ouvrages lyriques majeurs, tels Matisse le peintre d'Hindemith, le Rex Progress de Stravinsky ou bien encore le Château de Barbe Bleue de Béla Bartok. Château de Barbe Bleue que nous allons écouter d'ici quelques minutes, transition toute trouvée, mais rien que pour ce seul et miraculeux enregistrement de L'Enfant et les Sortilèges en 1947, grâce lui soit rendue éternellement.
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En guise d'intermède, George s'endort dans de courts extraits de la petite suite de son ami Béla Bartok, dont il défendit la musique avec force conviction. Comme promis, notre deuxième opéra de poche, si on peut se permettre d'utiliser ce terme qui pourrait sembler péjoratif de prime abord, Le Château de Barbe Bleue de Bartok. L'œuvre est composée en 1911 sur un livret de Béla Ballas, d'après Perrault et Maeterlinck, mais n'est donnée en représentation que vers la fin de la guerre, en 1918. Comme chez Ravel, nous avons ici affaire à une œuvre de très courte durée, une heure seulement, mais c'est un des opéras majeurs du XXe siècle. C'est un chef-d'œuvre orchestral autant que vocal, parcouru de symboles forts. C'est une allégorie du couple où la psychanalyse est reine, et c'est aussi l'unique opéra de Bartok. L'histoire est celle de Judith qui vient d'abandonner ses parents, son frère, son fiancé et qui arrive dans le château du duc qu'elle vient d'épouser. Elle ouvre tour à tour les 7 portes qui s'y trouvent, cachant chacune les plus lourds secrets de son mari pour y faire, dit-elle, entrer la lumière. La 7e porte va poser problème. Elle l'ouvre à ses risques et périls en dépit de l'interdit posé par Barbe Bleue, le maître des lieux. Voici la version d'Antal Dorati bardée d'une épatante prise de son signée par les magiciens américains de chez Mercury. L'ouvrage est ici chanté dans le hongrois maternel du compositeur, langue finno-ougrienne du plus bel effet, pour nous faire entendre ses beautés. La basse Mihaly Csekely, dont c'était ici la 3e version au disque, il y est tour à tour puissant, passionné, généreux, inquiétant, quand de son côté sa partenaire, Olga Sony, incarne plutôt parfaitement la frêle Judith, ingénue curieuse, aveuglée par l'amour.

0: Le château de Barbe Bleue de Béla Bartók, très grand chef-d'œuvre, un des opéras les plus importants du XXe siècle, construit en forme d'arche parfaite et interprété ici par le compatriote et élève de Bartók, Antal Doraty.
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0: À l'écoute de ces quelques thèmes de Nino Rota pour la trilogie Le Parrain de Francis Ford Coppola, on se sent un peu à l'opéra et quelque part c'est un peu normal car c'est Riccardo Muti qui est à la baguette. Riccardo Muti, très grand chef d'opéra s'il en est. Par ailleurs, il n'est pas interdit, en laissant son imagination vagabonder, de retrouver dans cette musique du Parrain les passions siciliennes dépeintes un siècle plus tôt et en note rouge sang par Mascagni dans Cavalleria Rusticana, œuvre à venir sur notre chaîne Opéra.
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0: Si le bel canto était si populaire comme l'est le cinéma aujourd'hui, en Italie notamment, c'est parce que les œuvres qui utilisaient ce langage racontaient la vie, les passions, l'amour, la mort. Le vérisme qui suit le bel canto à la fin du 19e ira encore plus loin avec ses aspects de blockbuster des émotions, notamment chez Puccini. Tout y est relief et aspérité. Dans Cavalleria Rusticana, considéré comme le premier opéra vériste, on assiste en un peu plus d'une heure au drame éternel de l'amour-passion. Les voix des protagonistes nous emportent tout comme les somptueuses pages dévolues à l'orchestre seul, tel le célèbre intermezzo entre les deux derniers actes repris par un certain Scorsese qu'il utilisa comme prélude de Raging Bull en 1980. La scène de Cavalleria Rusticana se situe dans un village sicilien, sur la place d'un marché devant l'église le jour de Pâques. Santuzza raconte ses mésaventures, plutôt l'histoire de son amour trahi, à Mama Lucia. Tout est alors en place pour l'inexorable drame. Nous avons affaire à un triangle amoureux, évidemment. Nous écoutons ici la version Gavazzini avec Giulia Varadi, Luciano Pavarotti et Piero Cappuccilli.

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L'air de Pamina à l'acte 2 de la flûte enchantée de Mozart, l'un des plus émouvants d'un opéra qui n'a jamais cessé de captiver depuis sa première en 1791. Dans cet air, Pamina exprime sa désolation et son désespoir face à l'indifférence de Tamino, son bien-aimé. C'est un air qui demande non seulement une technique vocale impeccable, mais aussi une capacité d'interprétation profonde pour transmettre toute la gamme d'émotions que Pamina endure. Les interprètes de ce rôle doivent donc posséder une grande sensibilité artistique pour rendre justice à la beauté et à la tristesse de cette musique. Mission réussie pour notre Julie Fuchs nationale, ici accompagnée par l'ensemble Balthazar Neumann, dirigé par Thomas Engelbrook. À suivre, le second air de Zarathustra à l'acte 2 de cette même flûte enchantée, air qui précède de peu celui de Pamina d'un point de vue chronologique, mais que nous avons choisi de faire figurer à sa suite. Toute la sagesse et la majesté du grand prêtre d'Isis et Osiris, Zarathustra, sont ici incarnés par la basse Gottlob Frick dans la version d'Otto Klemperer en 1964. Zarathustra qui nous révèle sa profondeur et sa compréhension de la vertu et de la lumière. C'est un appel à l'humanité tout entière, un appel à l'union des cœurs et à la sagesse qui triomphe des calomnies et des préjugés.

À la suite du Zarastro de la basse allemande Gottlob Frick dans la flûte enchantée de Mozart, version Klemperer, nous avons eu le plaisir d'écouter le duo d'Adam et Ève dans la troisième partie de la création de Joseph Haydn, duo interprété avec maestria par Dietrich Fischer-Dieskau et Gundula Janowitz dans la version phare de Karajan chez Deutsche Grammophon, un certain âge d'or des années 60 pour le disque. À l'instant, nous écoutions cette même Gundula Janowitz, voix d'ange incomparable, dans le récitatif air d'Agathe, à l'acte 1, scène 2 du Freischütz de Weber, où le personnage exprime ses craintes et ses espoirs, et où sa voix s'élève en une prière pour la protection et le retour de son bien-aimé. C'était, certains l'auront reconnu, la version référence de Carlos Kleiber à la tête des forces de la Staatskapelle de Dresde. Nous restons avec le même orchestre pour le final de Fidelio, unique opéra de Beethoven, dans la version de Carl Böhm. Dans ce final exaltant, nous voyons la victoire de la justice et de l'amour triomphant sur l'oppression. La musique, puissante, reflète l'essence même de la liberté, thème cher à Beethoven, Heil sei dem Tag, Heil sei der Stunde, qui se traduit par salut au jour, salut à l'heure, est un hymne à la joie et à la libération durant lequel les personnages célèbrent la liberté retrouvée de Florestan et la fin de leurs épreuves.

Marty Talvela, Franz Kraas, Théo Adam, Edith Matisse, Gwyneth Jones, James King, Peter Schreier, le chœur de la radio de Leipzig, le chœur de l'opéra de Dresde et la Staatskapelle de Dresde, dirigé par Karl Böhm, le finale de Fidelio de Beethoven, dans une version de référence qu'il fait bon de réécouter de temps à autre. À suivre une courte séquence consacrée à Richard Wagner, avec d'ici 5 minutes le Elden ténor danois Tycho Parly dans le rôle de Siegfried, qui nous donnera à entendre le chant de la forge Notung Notung à l'acte 1, scène 3 de Siegfried. Mais pour débuter cette séquence, voici Jonas Kaufmann dans l'air de Siegmund à l'acte 1, scène 3 de la Valkyrie, un air dont le titre, Les tempêtes hivernales ont cédé la place au mois de mai, signale que Siegmund célèbre l'arrivée du

printemps et l'éveil de l'amour. C'est un moment de grande beauté lyrique où Sigmund exprime son amour naissant pour Sieglinde. C'est Claudio Abbado qui régale avec l'orchestre de chambre Mahler.

Tycho Parly en Siegfried dans la scène où l'épée du héros Nothung est forgée. Un disque qu'on a pu redécouvrir lorsque le producteur des Antipodes, Cyrus Meyer-Homji, a consacré un plein coffret à l'art du chef d'orchestre suisse Peter Mag en 2021 dans sa collection Éloquence, chef qui guidait ici cette musique épique et héroïque en dirigeant Tycho Parly et l'orchestre de l'Opéra d'État de Berlin. Voici à présent Birgit Nilsson, Brunhilde de Légende, dans la version discographique non moins légendaire du Crépuscule des Dieux de Wagner en 1965, avec Sir Georg Scholti et l'Orchestre Philharmonique de Vienne pour le label Decca. Nous écoutons la toute fin de la tétralogie, à savoir l'immolation de Brunhilde, apogée dramatique et émotionnelle de l'anneau du Nibelung. Au préalable de cette scène puissante, Siegfried est mort. Et la Valkyrie Brunhilde, profondément affectée par la trahison et la perte, décide de mettre fin au cycle de la malédiction de l'anneau. Elle ordonne la construction d'un grand bûcher funéraire pour Siegfried, où elle prendra place elle-même à ses côtés après avoir prononcé un discours poignant. Elle y révélera sa compréhension profonde des événements et annoncera la fin de l'ère des dieux. Après avoir jeté l'anneau dans le Rhin, le rendant ainsi à ses sages gardiennes, les filles du Rhin, elle met feu au bûcher. Les flammes s'élèvent, consommant à la fois Siegfried et Brunhilde, tandis que le feu se propage jusqu'au Valhalla, signifiant la chute des dieux et la fin de l'ancien ordre. La musique, à la fois tragique et triomphante, reflète la grandeur et la solennité de ce sacrifice ultime, libérant le monde de l'emprise de l'anneau et ouvrant la voie à un nouveau commencement pour l'humanité. »

0: Birgit Nilsson dans L'Immolation de Brünnhilde, fin du Crépuscule des dieux et fin de la tétralogie de Richard Wagner dans la version mythique de Solti pour le label Decca, première intégrale de studio de la tétralogie parue au mi-temps des années 60 et faisant le bonheur des mélomanes et des audiophiles depuis 6 décennies.
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0: À la suite de cette séquence qui nous a fait remonter le temps pour écouter la voix de la Suédoise Birgit Nilsson, ce soprano dramatique légendaire qui transperçait l'orchestre durant les représentations, même lors des quadruples fortés pour entrer dans le cœur des auditeurs pour les frapper au plexus, nous allons durant quelques dizaines de minutes parcourir des paysages musicaux scandinaves et finlandais. Nous débutons par une mélodie pour voix et orchestre de Grieg tirée de ses 4 mélodies du chœur, opus 5, intitulée tout simplement « Je t'aime » et interprétée par l'autre immense wagnérienne du XXe siècle, la norvégienne Kirsten Flagstad, accompagnée par l'orchestre symphonique de la BBC dirigé par Malcolm Sargent en concert en 1953. À la suite, nous aurons un arrangement pour baryton, chœur d'homme et harmonium de Landkiening, opus 31 de Grieg, sous la direction de l'ancienne footballeuse et immense chef de chœur norvégienne, Grete Pedersen. Cette œuvre est une cantate qui célèbre le retour du roi Olaf Tryggvason en Norvège. La musique de Grieg est empreinte d'un sentiment nationaliste fort, utilisant des éléments de la musique folklorique norvégienne pour évoquer l'histoire et le paysage de la Norvège. L'œuvre est considérée comme l'une des compositions les plus patriotiques de Grieg. Elle est souvent interprétée lors de célébrations nationales en Norvège. Mais avant cela, donc, écoutons Kirsten Flagstad nous dire « Je t'aime ».

Jungfrun Underlind, la Vierge sous le tilleul, mélodie du compositeur suédois Wilhelm Pettersson Berger, qui vécut de 1867 à 1942, était interprétée par son compatriote et accessoirement l'un des plus grands ténors qu'ait connu le XXe siècle, Jussi Björling, en récital au Carnegie Hall le 2 mars 1958. Auparavant, c'était la soprano finlandaise Soila Isokoski, accompagnée par l'Orchestre Philharmonique d'Helsinki dirigé par Leif Segerstam, dans une mélodie de Sibelius sur un texte suédois intitulé « De manten på Marsnön », « Diamant sur la neige de Mars », qui raconte dans un style théâtral comment des cristaux de neige étincelants tombent amoureux du soleil et finissent par fondre sous son baiser brûlant. À suivre, « Under Strandens Granar », sous les sapins de la plage de Sibelius, mélodie orchestrée par Auli Salinen et interprétée par la mezzo-soprano Anne-Sophie Fonauteur et l'orchestre symphonique de la radio finlandaise, dirigé par Anu Lintu. Mais juste avant, nous écoutons En Svane, un cygne de Grieg, sur un poème d'Ibsen chanté par la soprano Marianne Beate Killent avec Nils Mortensen au piano.

deux extraits de Mare ja ennen poikansa, Mare et son fils, opéra opus 22 composé par le Finlandais Tauno Pilkkinen en 1940.

1943 et créé en 1945 à Helsinki. Cet opéra est basé sur le roman de la célèbre auteure finlandaise Aino Kallas, qui était connue pour combiner le folklore et le mysticisme dans ses œuvres. L'opéra est en trois actes et utilise une langue archaïque qui correspond au poids thématique de l'histoire. L'histoire se déroule pendant la nuit de Saint-Georges en 1343 et raconte un événement historique où les rebelles se sont cachés dans des sacs de grains pour infiltrer un château, mais ont été trahis par une vieille dame, ce qui a permis aux chevaliers teutoniques de réprimer la rébellion paysanne. Marais et son fils a été un point de percée pour le compositeur et a été suivi par 10 autres opéras, y compris Sudden-Morsienne, La mariée du loup, qui a connu un succès international. C'est une œuvre qui reflète la richesse de la culture finlandaise et qui continue d'être une pièce importante dans le répertoire lyrique finlandais. À présent, Olav Tryggvason, opus 50. Nous retrouvons donc le roi Olav Tryggvason dans une œuvre inachevée d'Edvard Grieg, composée de fragments d'opéra en trois scènes. Le librettiste en est Bjørn Stjernø Bjørnson, un célèbre poète et dramaturge norvégien. L'œuvre a été écrite entre 1873 et 1889, mais n'a jamais été complétée en tant qu'opéra entier. La scène 3 que nous allons écouter est particulièrement remarquable. Elle représente un moment de célébration. Dans cette scène, les personnages expriment leur joie et leur gratitude envers les dieux pour les événements heureux qui se sont produits. La musique de Grieg dans cette scène est caractérisée par son lyrisme et son utilisation de thèmes nationaux norvégiens, ce qui crée une atmosphère à la fois solennelle et exaltante. Bien que l'opéra n'ait jamais été terminé, les fragments existants, y compris la scène 3, ont été adaptés pour des performances en concert. Ces fragments offrent un aperçu de ce qui aurait pu être l'un des grands opéras nationaux norvégiens et ils continuent d'être appréciés pour leur beauté et leur importance historique dans le répertoire classique. Nous écoutons le disque de Neyma Järvi chez Deutsche Grammophon.

À la suite de la troisième scène d'Olaf Tryggvason de Grieg dans l'interprétation du chœur d'hommes et de l'orchestre symphonique de Göteborg sous la direction de Neeme Järvi, avec les voix solistes Dekan Agegard, Randy Stene et Anne Gjevang, nous écoutions deux mélodies avec orchestre chantées par Birgit Nilsson, accompagnées par l'orchestre de l'Opéra de Vienne, dirigé par Bertil Bockstedt. La première, Skvel, soirée d'automne, opus 38, numéro 1, était de Sibelius. La seconde, Skuldmun, qui se traduit littéralement par la Vierge guerrière ou la femme bouclier, était de Ture Rungström et correspond plutôt bien, il faut le dire, à l'image brunhildienne que l'on garde de la Nilsson. Cette mélodie, composée en 41 par le Suédois, évoque, comme le dit le titre, l'image d'une femme forte et courageuse, prête à défendre son peuple. De par son orchestration, cette partition est imprégnée d'une atmosphère nordique et mystique, typique du style de Rungström, lequel mourut à l'âge de 62 ans en 47. Après cette heure de musique qui faisait la part belle aux pays scandinaves, mais aussi à la Finlande, qui y trouvait bonne place, voici une heure consacrée à nos amis anglais. Nous partons donc en Albion avec pour débuter un extrait de l'Oratorio d'Elgar, The Kingdom, le Royaume, plus précisément la fin de la première des cinq parties structurant cette œuvre composée en 1906 et dans laquelle Elgar donne une suite aux faits narrés dans son oratorio précédent, The Apostles, en faisant vivre les apôtres durant les premiers jours de l'Église, les montrant en hommes normaux. Nous écoutons la version gravée à la fin des années 60 par Sir Adrian Bolt, à la tête du London Philharmonic Choir et du London Philharmonic Orchestra, en compagnie des solistes Margaret Price en Vierge Marie, Yvonne Minton en Marie-Madeleine, Alexander Young en Saint-Jean et surtout, pour ce qui nous concerne, John Charley Quirk, que nous écoutons tout de suite en Saint-Pierre.

À la suite de l'extrait de l'oratorio d'Elgar, The Kingdom, dans la version de Sir Adrian Boult, nous écoutions un extrait de Troilus and Cressida, opéra en trois actes composé par William Walton sur un livret de Christopher Hassall d'après Shakespeare, créé en 1941 et dont l'histoire se concentre sur la tragique romance entre Troilus, fils du roi de Troie, et Cressida, fille d'un prêtre défroqué. L'air « Dear child, you need a little comfort »,« Cher enfant, tu as besoin d'un peu de réconfort » que nous écoutions, se trouve dans le premier acte de l'opéra. C'est un moment où le personnage de Pandorus, l'oncle de Cressida, tente de la réconforter, de la persuader de l'amour de Troilus. La musique de Walton pour cet air est lyrique et émotive, reflétant la tendresse et la complexité des sentiments des personnages. La version révisée de l'opéra qui comprend cet air a été enregistrée en 1977 avec Dame Jane Eyre Baker dans le rôle de Cressida, Richard Cassidy en Troilus et Gerald English dans le rôle de Pandorus sous la direction de Lawrence Foster à la tête de l'orchestre de l'Opéra Royal de Covent Garden. Restons dans l'univers de l'opéra britannique, mais en mode léger, avec deux airs des compères Arthur et Sullivan tirés des Pirates de Penzance et de The Mikado, entrecoupés par un extrait de Satanella, opéra de Michael William Balfe, créé en 1858 à Covent Garden. L'histoire de Satanella s'inspire de la tradition romantique avec des éléments de magie et de transformation typiques des opéras de cette époque.

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1: Nous étions dans le Japon fictif et exotique de l'opéra comique d'Arthur et Sullivan, The Mikado, créé en 1885, servant à moquer les institutions britanniques, plus précisément à l'acte 2 où le personnage de Mikado chante l'air à More Human Mikado, où il se présente comme un souverain juste et bienveillant, cherchant à adapter les punitions aux crimes de manière humoristique et ironique. Cet air est connu pour son humour pince sans rire et son commentaire social pointu. Nous écoutions ici le baryton basse Donald Adams dans le rôle de Mikado, lequel faisait partie de la compagnie d'opéra qui défendit ardemment le répertoire de Gilbert and Sullivan en Albion et à travers le monde durant plus d'un siècle, de 1870 à 1982, la célèbre Daily Cart Opera Company. L'enregistrement date de 1957. Sir William Walton a intitulé son opéra The Bear, l'ours, créé en 1967 en référence à la pièce éponyme d'Anton Tchekhov sur laquelle l'opéra est basé. La pièce de Tchekhov est une farce en un acte qui raconte l'histoire d'une veuve, Yelena Ivanovna Popova, et d'un propriétaire terrien, Grigory Stepanovich Smirnov, qui se disputent avant de tomber in extremis amoureux l'un de l'autre. Le titre « L'ours » fait allusion au comportement grossier et à l'attitude bourrue de Smirnov qui est comparé à un ours. L'opéra de Walton, sous-titré « Extravaganza », conserve l'humour et le caractère inattendu de la pièce originale, tout en ajoutant la dimension musicale distinctive de Walton.
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La fin de l'opéra en un acte de Walton The Bear dans la version de James Lockhart à la tête de l'English Chamber Orchestra. Popova y est incarnée par la mezzo-soprano Monica Sinclair, Smirnov par le baryton John Shaw et Luca, le serviteur, par la basse Norman Lumsden. Concluons notre périple en Albion avec la fin du premier acte de l'opéra Gloriana de Benjamin Britten, commandé pour le couronnement de la reine Elisabeth II et créé en 1953, se caractérisant là aussi par une tension dramatique entre les personnages principaux, notamment entre la reine Elisabeth Ier et Robert Devereux, le comte d'Essex. L'acte 1 se termine sur une note de réconciliation après une série de conflits symbolisés par le duo « Happy where he could finish forth his fate », heureux où il pourrait finir son destin. Cette scène illustre la complexité des relations entre la reine, la soprano Joséphine Barstow, et Essex, le ténor Philip Langridge, mêlant amour, pouvoir et trahison, des thèmes chers à Britten. La musique de cette partie de l'opéra intègre des éléments modernes tout en faisant écho à l'époque élisabéthaine. La prière de la reine qui conclut le premier acte est un moment de réflexion intime et puissant, révélant sa solitude face au pouvoir. La musique de Britten, sous la direction précise et passionnée de Sir Charles McCrath, souligne la sensibilité des scènes d'intimité et la grandeur des moments plus publics comme les scènes de foule et les danses de cour.

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Cet extrait de l'opéra de Harry Porch, le musicien américain du XXe siècle, inventeur et constructeur d'instruments, une activité assez particulière pour un auteur-compositeur, nous introduit dans le monde grec ou nous rapproche plutôt de certaines œuvres inspirées par les idées helléniques, souvent idéalisées, comme la gouvernance de l'époque ou l'olympisme par exemple. Dans son opéra, créé en 1961 dans des conditions universitaires mais engagé pour la cause, Harry Potch s'inspire par les bacchantes d'Euripide. Et cet auteur de plusieurs œuvres vocaux ainsi que plusieurs ouvrages théoriques consacrés à la microtonalité et ne l'oublions pas, un inspirateur de la minimal music américaine est suivi par quelques airs de ses collègues du XVIIe et XVIIIe siècle tels que Vivaldi, Pergolèse ou bien Caldara. Tout s'était inspiré à un moment par la Grèce antique où la ville d'Olympie est impliquée et l'organisation des Jeux s'y trouve aussi. Et commençons par la voix de la mezzo-soprano Blandine Stashkevich dans le rôle d'Aminta dans l'Olympiade de Vivaldi, dont la partition manuscrite se trouve avec d'autres œuvres du musicien à la Bibliothèque nationale de Turin. Après, c'est une autre mezzo-soprano, Anne-Beth Solvang, qui va chanter l'air d'Argène, extrait de l'opéra de Jean-Baptiste Pergolèse portant le même nom d'Olympiade, mais avec une intrigue très différente, bien évidemment.

0: Vous avez entendu la voix magnifique du haut-contre français Philippe Jarouski dans l'air de Mégacle et dans un autre, celui de Licia, extrait de l'Olympia d'Antonio Caldara. Les deux airs font partie d'un disque d'air baroque sorti en 2010 sur lequel le chanteur est accompagné par l'ensemble Concerto Köln dirigé par Emmanuel Heim qui en même temps est au clavecin. Auparavant, c'était les sopranos Blandine Stashkevich et Anne-Beth Solvang qui ont interprété des airs extraits des Olympiades, opéra écrite par Pergolèse et par Vivaldi. Les orchestres Les Ambassadeurs et celui de l'Accademia Montis Regalis ont été menés respectivement par Alexis Kosenko et par Alessandro De Marchi.
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0: Restons encore en compagnie du haut-contre Philippe Jarouski, mais dans un autre répertoire, celui du romantisme français, représenté ici par un extrait de Requiem du Gabriel Fauré. Dans le pied Jésus que vous allez entendre, la voix est accompagnée par les membres de l'Orchestre de Paris, dirigé par Némé Hervé. Tout en restant dans le romantisme, nous allons poursuivre par des airs tirés de l'opéra ou d'un poème lyrique en trois actes, si vous le voulez, intitulé « Pénélope ». Encore une inspiration grecque du Gabriel Fauré, l'œuvre achevée le 31 août 1912 et écrite sur un livret du René Fauchois. La soprano Jessie Norman chante Pénélope, la mezzo-soprano Jocelyne Taillon Euryclé et le ténor Alain Vonzo est Ulysse. L'ensemble vocal Jean Laforge et l'orchestre philharmonique de Monte-Carlo sont dirigés par Charles Dutoit.

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1: Dans les deux dernières airs, le ténor Alain Vanzo a secondé Maddy Mesplé dans le duo de Bettina et Odoardo, deux personnages de l'opéra Don Procopio de Georges Bizet. Après, la célèbre soprano a continué de chanter en incarnant le personnage de Zerlina dans le Fra Diavolo d'Aubert. Dans cette partie du second acte, elle est accompagnée par les ténors Nicolas Guéda et Michel Hamel, chantant respectivement les rôles de Fra Diavolo et Beppo, tandis que la basse Michel Trompon, lui, a incarné Giacomo. Et pour poursuivre dans la musique vocale de la période romantique, je vous propose des airs français, allemands et italiens très connus à leur époque et tombés un peu dans l'oubli aujourd'hui. Ce n'est peut-être valable que pour une partie de la musique qu'on va écouter, mais bon, les opéras venus après ont un peu effacé la notoriété de jadis d'un Fromental à Lévis par exemple, une star à l'époque, ou bien celle de Louis Spohr, un touche-à-tout allemand et ami de Beethoven. Il était également le virtuose au violon, on lui doit l'invention de la mentonnière par exemple. Mais il se tourne vers la composition et de son œuvre vocale, je vous propose d'écouter le chœur extrait de son oratorio Des Fall Babylons, initialement prévu pour le festival à Norwich en 1842, mais donné au piano à Cassel deux années auparavant. La partie consacrée au chœur est entourée ici par le quatuor de personnages principaux et par l'air de Rachel, chanté par la mezzo-soprano Marina Viotti, accompagnée par l'orchestre des talents lyriques dirigé par Christophe Rousset.

0: C'était bien la voix du ténor Placido Domingo dans un air tiré du deuxième acte de Lucia di Lammermoor du Gaetano Donizetti, où il a incarné le personnage d'Edgardo. Cette seconde édition du Deutsche Grammophon, sortie en 2019, a été enregistrée à Shrine Auditorium de Los Angeles en novembre 1980. Carlo Maria Giulini a été à la tête de l'orchestre Los Angeles Philharmonic.
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0: Ne nous privons pas de cette voix exceptionnelle de Domingo, on va donc l'entendre encore après le bref prélude qui ouvre le premier acte de Louise, l'opéra de Gustave Charpentier créé en 1900 à Paris. Mais cette fois-ci, c'est en duo avec la soprano Ileana Cotrubas en Louise qu'on écoutera le célèbre ténor chanter. Les deux musiciens sont accompagnés ici par l'orchestre New Philharmonia, placé sous la direction de Georges Prêtre. C'est un disque sonné de cette œuvre en intégrale, sorti en première édition en 1978. Et cette chanteuse, non moins célèbre que Domingo, Ileana Cotrubas, d'origine roumaine, reprend le flambeau en solo et nous allons écouter l'air de Manon du troisième acte de cette opéra éponyme de Massenet, où elle a incarné le caractère principal, celui de Manon bien évidemment. C'est une capture réalisée en juillet 1982 dans la salle nommée La Halle au Grain à Toulouse. Et l'orchestre du Capitole de cette belle ville de Toulouse a été dirigé par Michel Plasson.

0: Dans la seconde partie de cette séquence, vous avez entendu un extrait tiré de Scène héroïque, une cantate d'Hector Berlioz, et un autre extrait de Lélio, ou Le retour à la vie, une pièce que l'auteur lui-même a nommée Mélologue, en enrichissant ainsi le vocabulaire français. Il a pensé justement à son œuvre qui mélange la musique et le texte parlé sous forme de discours. On dirait que cela peut être proche à un mélodrame, mais ce n'était pas l'avis de Berlioz. Tout d'abord, on a entendu le baryton Nicolas Rivenc et la basse Laurent Maury avec l'Orchestre National du Capitole de Toulouse, dirigé par Michel Plasson. Et après, c'était le ténor Alain Vanzo, accompagné par l'Orchestre Lyrique de la RTF, placé sous la direction de Maurice Leroux, un enregistrement de Radio France avec l'Orchestre Philharmonique de cette vénérable institution. Cette dernière capture fait partie des archives parisiennes de l'Institut de la Communication Audiovisuelle, l'endroit où on trouve toujours des trésors.
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0: Et puisqu'on parle des archives, je vous propose d'écouter une voix qu'on n'a pas vraiment l'habitude d'entendre de nos jours, car les enregistrements de qualité étaient rares à son époque, mais il y en a certains bien restaurés qu'on peut écouter avec plaisir et non par curiosité, même si l'art de l'interprétation a pas mal évolué depuis cette capture réalisée 29 ans après la composition de l'œuvre et 25 ans après sa création à l'Opéra Comique. Je vous parle de Péléas et Mélisande de Debussy, un opéra en 5 actes. Dans l'enregistrement de l'un de ses airs, réalisé en 1927 aux différents moments de cette même année et remasterisé en 2018 par Parlophone, et chanté ici par la soprano Leila Bensedira, qui a chanté Inhold. L'orchestre de la Société des Concerts du Conservatoire l'a accompagné avec son chef Roger Desommières. L'accompagnement change, mais pas la soliste. La soprano franco-algérienne Leila Bensedira est secondée dans l'air de la bergère Rossignol Amoureux de Rameau, tiré du cinquième acte de son opéra Hippolyte Arici, par Pierre Jamais à la harpe et par Gaston Grunel à la flûte traversière. Et après, une plongée partielle dans les archives continue.

0: La voix du ténor Richard Tauber, dans un enregistrement historique réalisé à Londres en 1945, la ville où ce chanteur a terminé précocement sa carrière, après rouler sa bosse sur les scènes en Allemagne et en Autriche d'entre deux guerres, s'est trouvée au milieu de la séquence précédente. Après l'air de Joseph, extrait de l'opéra d'Étienne Méhul, la légende de Joseph en Égypte, chantée en allemand par Tauber, on a entendu celui de Benjamin, issu du même œuvre, interprété en français cette fois-ci par la mezzo-soprano Brigitte Lafont. Brigitte Lafont. Évidemment, elle fait partie de Tutti qui suit, où le personnage de Joseph est chanté par le ténor Lawrence Dale et celui de Jacob par la basse Frédéric Vassar. Le chef Claude Bardon était à la tête de l'orchestre de la Sinfonietta de Picardie. Et c'est tout à la fin qu'on est revenu à nouveau à la Grèce hellénique et l'Olympiade idéalisée grâce à Joseph Myslivecek, la star des compositeurs de son temps en Italie, le fameux Il Boemo, le Tchèque. Il a passé pratiquement toute sa vie active dans ce pays méditerranéen et de son opéra Olympiade, on a entendu l'air de Mégaclès ou Mégacle en français si vous voulez, Se cerca se dice, chanté par la mezzo-soprano Anne Hallenberg, accompagnée par l'orchestre Stile Galante mené par Stefano Aresi.
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0: Faisons une pause dans les références antiques, au moins en évitant d'en parler un peu, car j'ai très envie de rendre hommage à une grande voix du XXe siècle qui a campé en toute modestie des personnages divers et variés sur les scènes les plus prestigieuses dans le monde. Je vous parle de la mezzo-soprano américaine Marilyn Horne. Et par la suite, on va donc l'entendre en tant que l'Orphée dans l'opéra de Christoph Willibald von Gluck, comme Néris dans l'opéra Médée de Cherubini, Zerlina chez Mozart, vous savez sans doute à quel opéra cela se réfère, et puis elle était aussi Isabella dans l'Italienne à Alger de Rossini, et Dalila dans l'ouvrage de Sanson et Dalila de Camille Saint-Saëns.

0: Mon cœur s'ouvre à ta voix, chante Dalila dans le second acte de l'opéra Samson et Dalila de Camille Saint-Saëns. Tout cela sous l'œil attentif de Richard Boninge, qui a dirigé l'orchestre élisabétain de Sydney dans cette dernière pièce qu'on a entendue. Et tout ça parce que le concert a été non seulement diffusé en direct sur les ondes australiennes, mais enregistré aussi et édité sur un disque.
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0: Pour la fin de ce programme, je vous propose de passer par le XXe siècle et ses opéras un peu plus accessibles et moins expérimentaux que certains œuvres figurant dans la liste des précurseurs musicaux. Des œuvres de Pavel Haas et de Mieczysław Weinberg sont rarement présentes sur scène et les œuvres de Serge Prokofiev se trouvent plutôt dans la salle de concert ou en tant que les musiques pour le ballet. Le plus connu du public est sans doute Modest Petrovitch Moussorgski. Son portrait, peint par l'artiste très apprécié, Répine, a toujours une atmosphère étrange. Et tout comme la musique de Moussorgski, il évoque une large panoplie des sentiments. Écoutons.

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1: Giuseppe Verdi à l'honneur sur votre web radio lyrique, mais aussi Victor Hugo qui, sans que les deux ne se soient jamais rencontrés, a fourni au compositeur italien le thème de deux de ses opéras, dont le plus célèbre n'est autre que Rigoletto.

Le ténor Ian Pierce, qui a débuté précisément dans ce rôle du duc de Mantoue de Rigoletto en 1938 et deviendra le ténor favori d'Arturo Toscanini. Ici donc, au premier acte de cette version historique de Rigoletto, enregistrée, elle, en 1950, sous la direction de Renato Cellini. Le duc de Mantoue, séducteur cynique, qui évoque ici sa future conquête dont il ignore le nom. Il en va de même un peu plus tard pour Gilda, la fille du bouffon du duc, Rigoletto, auprès de qui le duc s'est fait passer pour un étudiant afin de la séduire. Caro nome, c'est l'air chanté ici par Angela Georgiou qui cisait la merveille des délicates fioritures vocales destinées à exprimer la belle innocence du personnage.

C'est cette fois-ci Jonas Kaufmann qui prête sa voix, et de quelle manière, au duc de Mantoue, qui révèle ici, malgré son cynisme, un côté véritablement sensible, toute la complexité des personnages qu'aimait Verdi. Il n'est autre, ce duc de Mantoue, qu'une transposition diplomatique du personnage original écrit par Victor Hugo, à savoir le roi François Ier, dont Hugo entendait dénoncer les frasques libertines dans sa pièce « Le roi s'amuse », ce qui lui a d'ailleurs valu d'être interdite à l'époque. Nous retrouverons Jonas Kaufmann d'ici un peu moins de 2 heures pour le second acte d'Othello, toujours de Verdi, et dans la magnifique version gravée en 2019 sous la direction d'Antonio Pappano. Mais pour l'instant, nous poursuivons avec Rigoletto, et là aussi une superbe version où l'on retrouve Luciano Pavarotti, Leonucci et June Anderson, réunis par Riccardo Chailly, avec tout d'abord cet extrait du deuxième acte où les courtisans viennent conter au duc les péripéties de l'enlèvement de Gilda.

courtisan, vile race damnée, Rigoletto, complice involontaire de l'enlèvement de sa propre fille pour le compte de son patron, le duc de Mantoue, il épanche ici, Rigoletto, toute sa rancœur. Pour l'interpréter dans cette version historique, le plus grand baryton de l'après-guerre, selon Sylvain Faure, le baryton français Robert Massard, qui a fêté ses 95 ans le 15 août 2020 et dont on a donné le nom au concours international de chant lyrique de Bordeaux. Et nous retrouvons la prestigieuse distribution réunie, elle, en 1989 à Bologne par Riccardo Chailly pour le tout début de l'acte 3 où, avant que le duc ne chante le fameux air « Comme la plume au vent, femme et volage », avant cela donc, la Gilda de June Anderson supplie son Rigoletto de père en la personne de Luciano Pavarotti d'épargner sa terrible vengeance au duc.

La Gilda de June Anderson découvre enfin l'infidélité du duc Leonucci et survient ce quatuor où se cristallise le drame de l'opéra avec l'assassin Sparafucile, Nikolai Gurov ici, et sa sœur la belle Maddalena de Shirley Verrett qui ont attiré à la demande de Rigoletto l'inconstant et cynique duc, capable dans le même temps de chanter l'inconstance des femmes, eh bien ils l'ont attiré à ce vrai faux rendez-vous où Maddalena sert littéralement d'appât. Version de référence enregistrée en 1989 à Bologne sous la direction de Riccardo Chailly. Mais revenons au célébrissime La Donna e Mobile, avec la version historique, cette fois-ci enregistrée par le ténor italien Beniamino Gigli à la Scala de Milan et pour le 78 Tours, lui qui réalisa d'ailleurs sur ce support la plus grande carrière de l'après-Caruso.

Hernani, ou bien le rôle de ténor archétypal du héros romantique idéal pour Marcelo Álvarez. Présenté comme le chef des bandits, Hernani est en fait un aristocrate déclaré hors la loi et il a, comme il se doit, une soprano à aimer, bien que cet amour soit naturellement impossible, et un baryton à exécrer.

Elvira d'exception également, comment en serait-il autrement que celle de Maria Callas en héroïne verdienne dans le magnifique album enregistré à Londres avec le Philharmonia sous la direction de Nicolas Rechignot en 1958. Nous avons fait la connaissance d'Hernani, le personnage imaginé à l'origine par Victor Hugo, celle d'Elvira pour qui il soupire. Nous reste à croiser la route de l'oncle d'Elvira et qui lui est promis dans l'opéra Don Ruy Gomez de Silva, avec la basse américaine aux plus de 65 rôles, Samuel Ramey.

Le Silva de la grande basse bulgare Boris Christophe, par ailleurs grand interprète du Philippe II dans le Don Carlos de Verdi, et ici le Carlo, roi d'Espagne, du baryton Ettore Bastianini, disparu prématurément à l'âge de 44 ans en 1967. Nous ne sommes pas ici dans Don Carlos, mais bien à l'acte 2 d'Hernani du même Verdi, dans ce live historique dirigé par Dimitri Mitropoulos, 10 ans plus tôt, le 14 juin 1957, au Teatro Comunale de Florence. Poursuivons dans cette première collaboration virtuelle entre Verdi et Hugo, avec le ténor mexicain et français désormais Rolando Villazón, avec les chœurs et l'orchestre de la Radio de Munich, sous la direction de Michel Plasson.

Hernani, Giuseppe Verdi, inspiré par la pièce éponyme de Victor Hugo, avec à suivre deux airs de Carlo, le roi d'Espagne, à l'acte 3, tout d'abord incarné par le baryton italien Leonucci, qui débuta à Covent Garden avec un autre rôle verdien dans Louisa Miller, et chanta plus de 150 fois à la Scala de Milan. Il est aujourd'hui considéré comme le plus important baryton verdien de la fin du XXe et du début du XXIe siècle.

Placido Domingo, mais oui, Placido Domingo en baryton après une si longue et belle carrière de ténor, et ici dans le rôle du roi d'Espagne au troisième acte d'Hernani, l'opéra de Giuseppe Verdi inspiré par Victor Hugo. Eh bien, c'est le quatrième des cinq enfants d'Hugo qui saura de nouveau susciter le désir créatif du même Verdi quelques 40 ans après Hernani. Ce fils, c'est François-Victor Hugo, dont on se rappelle principalement par la traduction intégrale et de belle valeur qu'il fit de l'œuvre d'un certain William Shakespeare. Après avoir, sans trêve, massacré tant de héros et héroïnes, j'ai finalement le droit de rire un peu, dit un jour Verdi à Rigoboito, de près de 30 ans son cadet, compositeur d'opéra comme lui et littérateur de talent. Celui-ci travaille alors en secret sur les Joyeuses Commères de Windsor dans la traduction de François-Victor Hugo, ainsi que sur de larges extraits d'Henri V, car le livret est centré sur un personnage emblématique de l'univers shakespearien, à la fois bouffon, confident du roi et machiavélique satire à ses heures, et ce personnage, c'est le truculent Falstaff qui donnera son nom à l'opéra. En voici l'intégralité du deuxième acte avec tout le panache du baryton français Jean-Philippe Lafont, aux côtés de l'orchestre révolutionnaire et romantique dirigé par John Elliott Gardiner qui ressuscite la palette de couleurs voulue par Verdi.

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0: Fin endiablée du deuxième acte de Falstaff, dernier opéra de Giuseppe Verdi, et dans un éclat de rire où Sir John se voit littéralement balancé dans la Tamise. Lui qui, suite à ses manigances pour obtenir les faveurs de Madame Ford, avait dû se cacher dans la corbeille à linge. Le Falstaff de cette version vivifiante, signé John Elliott Gardiner, c'est Jean-Philippe Lafon, et on retrouve à ses côtés Anthony Michael Smoor, Hilevi Martin Pelto ou bien encore Sarah Mingardo dans le rôle de Mrs. Quickly. Falstaff, c'est le sommet, après Othello, de la collaboration entre Verdi et Arrigo Boito. Une collaboration qui a débuté au moment où Verdi se décide, après 10 ans d'hésitation, à reprendre son opéra Simon Boccanegra, qui avait connu un échec à sa création du fait de l'inadéquation du livret de Francesco Maria Piave, déjà trop classique à l'époque pour les nouvelles intentions de Verdi, lui qui cherche désormais, à l'instar de Wagner, à créer une étroite dépendance entre drame et musique. Simon Boccanegra, corsaire puis doge de Venise, avait tout pour séduire Verdi. En voici l'air de Maria, Nel ora soave, à l'acte 1, dans la voix de Katia Ricciarelli, avec également le Simon du baryton Piero Cappuccilli, ou bien encore le Fiesco, père de Maria, de la basse Ruggero Raimondi, lui qui participa à ses débuts en 1973 à la somptueuse aventure du Simon Boccanegra, mise en scène par Giorgio Strehler.
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Le ténor argentin José Cura dans cet air de Gabriele à l'acte 2 du Simon Boccanegra de Verdi, un air déjà présent dans la première version de l'opéra basé sur le livret de Piave et qui sera réécrit par Arrigo Boito 24 ans après. C'est l'éditeur de Verdi, le fameux Ricordi, qui a présenté les deux hommes, Verdi et Boito. Boito, de près de 30 ans le cadet de Verdi, est également compositeur d'opéra, mais aussi écrivain et poète. Et il n'a pas son pareil pour comprendre la modernité des intentions du vieux maître au moment où ils se rencontrent. Leurs collaborations suivantes seront inspirées par une passion commune, l'œuvre de William Shakespeare. Nous avons ainsi écouté tout à l'heure le deuxième acte de Falstaff, voici à présent celui de leur autre chef-d'œuvre, Othello. Et c'est ici l'une des désormais rares mais superbes productions d'opéra au disque que je vous propose d'écouter. Enregistrée en 2019 sous la direction d'Antonio Pappano, elle voit la prise de rôle magistrale de Jonas Kaufmann, là où d'autres très grands ténors se sont pourtant fourvoyés. Il s'y livre à une lecture fouillée, sombre et magnifiquement digne de la partition et permet finalement à Othello d'apparaître dans sa nudité tragique.

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Sous la direction contrastée, bondissante et inventive d'Antonio Pappano, le second acte du chef-d'œuvre signé Arrigo Boito pour les livrets, d'après Shakespeare et Giuseppe Verdi pour la musique, au meilleur de lui-même après avoir longuement hésité à s'attaquer à ce personnage shakespearien, ce chef-d'œuvre redoutable pour le ténor, c'est Othello, et il est incarné ici avec de merveilleux reflets bronze dans la voix par Jonas Kaufmann au sommet de sa carrière. Avec la belle découverte aussi de la soprano lyrique Federica Lombardi en Desdémone et le ténor Carlos Alvarez en Iago, robuste et menaçant à rebours des interprétations habituelles d'un seul bloc dans sa haine. Citons également le chœur et l'orchestre de l'Académie Sainte-Cécile de Rome et prenons date sur Opéra et sur France Musique pour partir une prochaine fois à l'écoute des opéras composés par Arrigo Boito lui-même.

Je crois entendre encore l'air de Nadir à l'acte 1 des Pêcheurs de Perles de Bizet, chanté par le Corse le plus célèbre depuis Napoléon, Tino Rossi. Le très regretté Bertrand Tavernier avait choisi cette version même pour l'inclure dans son chef-d'œuvre « Laissez-passer », film sorti en 2002 avec à l'affiche Jacques Gamblin dans le rôle du cinéaste et résistant Jean Devèvre, dont le scénario du film est une adaptation des mémoires de Devèvre. Tavernier avait demandé à Antoine Duhamel, son compositeur, d'amener cet air avec des percussions orientales et de le fondre ensuite dans la masse orchestrale de sa musique. Revoyez le film, c'est très réussi. Rappelons également que Tino Rossi, avec sa voix de velours, a été l'un des premiers à populariser la chanson française à l'international, ainsi que parfois le répertoire opératique, un véritable ambassadeur de la mélodie française. Restons dans ces années avec l'air des bijoux du Faust de Gounod, interprété par la soprano Ninon Valin, enregistré en 1927. Sa voix cristalline et sa diction parfaite nous transportent dans un temps que pour la majorité d'entre nous, nous n'avons pas connu. Nostalgie quand tu nous tiens.

Après la Marguerite centenaire de Ninon Valin et la Louise de Anna Moffo, c'était la Dalila de Maria Callas qui nous transportait sur les cimes avec l'air « Mon cœur s'ouvre à ta voix » à l'acte 2 du Samson et Dalila de Saint-Saëns. À la baguette, le chef que Callas aimait tant, Georges Prêtre, qui dirigeait ici en 61 l'Orchestre national de la radiodiffusion française. L'amour toujours sur France Musique avec « L'amour est un oiseau rebelle » chanté par une des plus parfaites incarnations de la bohémienne Carmen, Teresa Berganza, chez Abbado en 1977. À sa suite, Nicolas Higueda lui répondra « La fleur que tu m'avais jetée » dans l'enregistrement de Sir Thomas Beecham paru en 1960 et on entendra aussi le même Higueda rejoint alors par Ernest Blanc dans « Les pêcheurs de perles » avec le duo « Au fond du Temple Saint ».

le ténor Nicolas Gueda Nadir, le baryton Ernest Blanc Zourga, dans un des duos les plus célèbres de l'opéra français, au fond du Temple Saint à l'acte 1 des Pêcheurs de Perles de Bizet. La version de Pierre Dervaux enregistrée en 1960 avec les forces de l'opéra comique. Poursuivons notre périple au royaume de l'opéra français, de la passion et du drame, avec « Pleurer, pleurer mes yeux » à l'acte 3 du Cid de Massenet. La magnifique Marina Rebecca y incarne Chimène dans une performance poignante. Ensuite, on se laissera emporter par « Pourquoi me réveiller ?», l'air de Werther dans l'opéra éponyme de Massenet. Et qui d'autre pour donner vie à cette mélodie que le grand Placido Domingo? Et pour finir en beauté, nous plongerons dans l'univers fantastique et fantastiquement entraînant d'Offenbach.

Les oiseaux dans la charmille, l'air d'Olympia au premier acte des contes d'Hoffmann, d'Offenbach, chanté par la poupée Joan Sutherland, accompagnée par son chef d'orchestre et marionnettiste de Marie, Richard Bonynge, en 1969. Et voilà, sur France Musique, on se laisse porter par la musique. On poursuit avec un peu de piquant. Le fameux « Votre toast, je peux vous le rendre » du Carmen de Bizet, interprété avec brio par Laurent Naouri, prestation live de l'été 2002 à Glyndebourne avec le chef Philippe Jordan. Ensuite, on prend la route avec la Manon de Massenet dans « Je marche sur tous les chemins », une escapade incarnée par la voix chaleureuse d'Annick Massy, un live également à l'Opéra de Liège en 2014 avec le chef Patrick Davin. Pour le panache, on continuera avec le « À mes amis pour mon âme », extrait de « La fille du régiment » de Donizetti, chanté merveilleusement par le ténor Roberto Alagna, de l'énergie pure. Et pour refermer en beauté ce pot-pourri qui s'annonce, on se laissera emporter par l'émotion avec Guillaume Tell de Rossini, toujours en français, mais cette fois avec une touche de peine et d'empathie, le genre de morceau qui vous prend aux tripes avec le ténor samoan « Peine et Pati ». Mais tout de suite, comme annoncé, le torero Escamillo.

Le ténor peine et pâtit dans le rôle d'Arnold, l'air Asie héréditaire, au début du quatrième et dernier acte de Guillaume Tell. Un des passages les plus poignants de l'opéra de Rossini, où le personnage d'Arnold exprime des émotions complexes, sa nostalgie en visitant la maison natale, son engagement envers la défense de sa patrie, la Suisse, quand il entend au loin ses compagnons confédérés. Opéra français toujours sur Opéra et France Musique et deux Faust sinon rien. Tout d'abord la Damnation de Faust de Berlioz et ensuite le Faust de Gounod. Du premier, nous écoutons l'air de Marguerite à l'acte 4, D'amour l'ardente flamme, chanté par Dame Janet Baker, laquelle est accompagnée par l'Orchestre de Paris dirigé par Georges Prêtre en 1969. Du second, nous écouterons l'air de Faust à l'acte 3, Salut, demeure chaste et pure, par le ténor Giuseppe Di Stefano, la voix qui mettait le monde en pâmoison.

un des plus grands ténors de l'histoire lyrique enregistrée, un des plus grands ténors de l'histoire tout court, Giuseppe Di Stefano, en novembre 1958, l'orchestre de la Tonale de Zurich, dirigé par Franco Pattani. Nous écoutions « Salut, demeure chaste et pure » à l'acte 3 du Faust de Gounod. À suivre, un dernier segment consacré à l'opéra français, avant de passer à l'opéra russe et à l'opéra italien. Nous écouterons un extrait du « Roméo et Juliette » de Gounod, « Allève-toi soleil », l'air de Roméo, chanté par Jonas Kaufmann. Puis à sa suite, la mezzo-soprano Gaëlle Herquez chantera « Connais-tu le pays ?», extrait de Mignon, l'opéra d'Ambroise Thomas. Mais avant cela, une version peu commune de Carmen, celle de l'adaptation en film par Carlos Saura en 1983. La voix de Carmen est celle de la new-yorkaise Regina Resnick. La musique est celle de Bizet, mais aussi, puisqu'il se l'est approprié, celle du guitariste de génie Paco de Lucia, qui entame près des remparts de Séville en le transformant en Boulerias, air que nous écoutons à la suite par Resnick, accompagné par l'orchestre de la Suisse romande dirigé par Thomas Schippers.

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1: Gaël Arquez, accompagné par l'Orchestre National de Bordeaux-Aquitaine, sous la direction de Paul Daniel, nous interprétait l'air de Mignon à l'acte 1 de l'opéra du même nom, signé Ambroise Thomas, lequel opéra a connu un sacré coup de pouce de la part de Napoléon III, qui, l'ayant beaucoup apprécié en 1866, lors des premières représentations, le fit jouer 15 fois l'année suivante devant les souverains européens réunis à Paris pour l'exposition universelle de 1867. De fil en aiguille, l'œuvre sera donnée un peu partout, à tel point que 28 ans après sa création, en 1894, l'œuvre fêtera sa 1000e représentation à l'Opéra Comique, devenant d'un coup d'un seul le premier ouvrage lyrique à avoir été joué 1000 fois du vivant d'un compositeur. Ambroise Thomas, effectivement, mourut 2 ans plus tard. À présent, messieurs, dames, deux Tchaïkovski et un Rimsky-Korsakov. Tout d'abord, l'arioso de Yolanta, incarné par Anna Netrebko. Dans cet air poignant, Yolanta, princesse aveugle, exprime sa détresse et son désir ardent de voir le monde qui l'entoure. Ensuite, nous restons en mode intense avec la Dame de Pique de Tchaïkovski. À l'acte 2, nous serons témoins de l'aria du prince Yeletsky, chantée ici par le baryton Vladimir Tchernov. Le personnage y exprime son amour profond pour la belle Lisa. Enfin, nous nous tournerons vers le Coq d'Or de Nikolaï Rimsky-Korsakov. L'aria à l'acte 2, interprétée par la soprano Olga Peretiatko, est un moment de pure magie. La tsarine de Chemaka y séduit le tsar Dodon avec sa voix envoûtante et son charme irrésistible à des fins pas très catholiques. Chacune de ces arias est un chef-d'œuvre en soi. Nous débutons donc avec l'arioso de Yolanta.

Yolanta, la dame de pique et à l'instant le coq d'or, les sortilèges de l'opéra russe doivent déjà faire effet. À la suite de l'air de Chemaka que nous écoutions à l'instant, Chemaka incarné par la soprano Olga Peretiatko, accompagnée par l'orchestre philharmonique de l'Oural dirigé par Dimitri Lys, nous faisons place à trois autres chefs-d'œuvre qui ont su captiver les cœurs et les esprits à travers les décennies, Eugène Onegin, la fiancée du tsar et Boris Godounov. Du premier, nous écoutons Onegin à l'acte 1, scène 3, personnage complexe empreint d'une mélancolie profonde. Il se dévoile dans son aria face à Tatiana. Il lui dit avec beaucoup de respect et d'attention qu'il n'est pas homme à s'engager. Il est en cela le reflet de l'aristocratie russe, tiraillée entre l'ennui et des passions intenses. Ensuite, nous plongerons dans La fiancée du tsar de Rimsky-Korsakov, où l'aria de Marfa, à l'acte 4, scène 2, nous touchera par sa pureté et sa sincérité. Marfa, choisie pour devenir la femme du tsar Ivan le Terrible, exprime son amour et sa tristesse dans une mélodie qui résonne avec la douceur d'un cœur brisé. Pour terminer, après ces deux airs, Boris Godounov de Moussorgski nous offrira l'air de Varlam à l'acte 1, scène 2, une chanson à boire chantée par un moine vagabond, à la fois humoristique et ironique, reflétant la richesse du folklore russe et la profondeur de son histoire. Mais nous débutons donc avec Onegin.

Nous écoutions la basse Vassili Loubentsov dans la chanson à boire de Varlam, dans le Boris Godounov de Moussorgski. L'orchestre du Bolchoï était dirigé par Nikolai Golovanov en 1948-49. Auparavant, Onegin était incarné par Dmitri Vorostovski sous l'accompagnement de l'orchestre philharmonique de Rotterdam, dirigé par Valery Gergiev. Et Marfa, à la fin de La fiancée du tsar de Rimsky-Korsakov, était campée par Galina Vishnevskaya dans ce qui reste sans doute sa meilleure version au disque, celle de 1973 avec l'orchestre du Bolchoï dirigé par Fuat Mantsourov. Ces arias sont des fenêtres ouvertes sur l'âme russe, des histoires contées en musique qui continuent de fasciner et d'émouvoir. Voici un dernier set russe qui débute avec la ballade de Tomski au premier acte de la Dame de Pique de Tchaïkovski, ballade qui révèle l'histoire mystérieuse des trois cartes et introduit le thème central du jeu, fil rouge de l'opéra. Nous l'écoutons interprété par le baryton Grigory Gritsiuk dans un enregistrement live de 1989. L'orchestre symphonique Tchaïkovski de la radio de Moscou est dirigé par Vladimir Fedoseyev.

À l'instant, l'air du prince Grémin à l'acte 3 d'Eugène Onéguine de Tchaïkovski, Tous les âges obéissent à l'amour, interprété par la basse Yevgeny Nesterenko en 1979, l'orchestre du Bolchoï dirigé par Marc Hermler. Auparavant, nous étions sur un ton plus léger avec l'opéra de Prokofiev, Les fiançailles au couvent, inspiré de la pièce La Duègne de Richard Brinsley Sheridan. Un exemple exquis d'opéra comique à la russe. Au début de l'acte 2, nous assistions à des quiproquos hilarants impliquant Louisa, incarnée par Anna Netrebko, et sa duègne, incarnée par Larissa Diatkova. La première cherchant un moyen pour échapper à son mariage avec Mendoza, la seconde pour y parvenir à sa place. Après l'opéra français et l'opéra russe, voici l'opéra italien. Un premier segment au cours duquel nous écouterons la Donna e mobile à l'acte 3 du Rigoletto de Verdi, chanté par il grande tenore Carlo Berganzi, sous la direction de Raphaël Kubelik. Puis Stride la Vampa, l'aria da Cuzzena dans le Trouvert du même Verdi par Fiorenza Cossotto. Mais pour le moment, c'est la cavatine de Rosine, Una voce poco fa, tirée du Barbier de Séville de Rossini, véritable joyau du bel canto, chanté par Cecilia Bartoli.

La gitane Acusena dans son aria Stride la Vampa au début de l'acte 2 du Trouvère de Verdi. Elle se souvient de l'incendie qui tua sa mère et décrit sa volonté de se venger du comte di Luna. On continue sur le mode tragique avec El Cevan le Stelle, l'air de Mario, à l'acte 3 de Tosca de Giacomo Puccini, dans lequel le personnage, ici incarné par Luciano Pavarotti, exprime sa douleur et sa nostalgie face à un destin cruel. Ensuite, chanté par celle qui fut la sœur de lait de Pavarotti, Mirella Freni, nous écouterons O mio babbino caro, un moment de pure grâce tiré de Giannis Kiki, du même Puccini, puis nous terminerons par l'air de Radamès au premier acte de l'Aïda de Verdi, O celeste Aïda, aria où l'amour et l'honneur se mêlent dans un rêve de gloire.

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1: La puissance et la passion de Mario del Monaco sous la direction d'Alberto Herrera dans l'air du capitaine Radamès, O Celeste Aida, l'opéra de l'intime chez Verdi. Voici un dernier segment d'opéra italien avec tout de suite l'air d'Elvira dans Les Puritains de Bellini, Vien di letto e in ciel la luna. La lune est délicieuse dans le ciel. Angela Gheorghiu y incarne parfaitement cette femme éperdument amoureuse. Viendra ensuite un bal masqué, un ballo in maschera de Verdi, avec l'air de Renato, Eri tu che macchiavi l'anima, c'est toi qui as souillé cette âme, campée par Tito Gobbi dans toute sa puissance expressive.

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1: En compagnie de la soprano Léontine Price et du ténor Giuseppe Di Stefano, avec à suivre la magnifique Tosca qu'ils chantèrent ensemble sous la direction de Herbert von Karajan, sur l'opéra et sur France Musique, voici pour commencer un témoignage du passage de Di Stefano à l'opéra de San Francisco en 1950, alors qu'il est en pleine ascension dans une carrière menée jusqu'en 1975.

Une voix si bien placée, une diction très claire. Nous écoutions Giuseppe Di Stefano, le ténor au bel et généreux instinct. Voici à suivre l'une des plus grandes sopranos lirico-spinto de son époque, la merveilleuse Leontine Price, et sa voix à l'expressivité rare. C'est dans le répertoire verdien qu'elle commença par exceller.

Léontine Price, Giuseppe Di Stefano, les présentations, s'il en était besoin, sont faites. Les voici réunis dans une grande, grande version de Tosca, le fameux opéra de Giacomo Puccini, électrisé ici par la direction précise et opulente de Herbert von Karajan. C'est d'ailleurs avec le rôle de Tosca, chanté en anglais pour la télévision américaine NBC, qu'éclate le talent de Léontine Price pour un large public, malgré le refus de plusieurs autres chaînes de relayer le programme. La distribution d'une chanteuse noire dans les États-Unis de 1955 n'allait pas vraiment de soi. Au départ, c'est la pièce du français Victorien Sardou, dont les drames étaient très populaires en Italie, malgré la barrière de la langue, car portée par une certaine Sarah Bernard, qui aiguisa chez Puccini le désir d'un opéra. Il verra le jour, cet opéra, avec le siècle naissant tout début 1900. La production à suivre, elle, date de 1963, une époque où l'enregistrement cesse d'être un simple témoignage pour donner à l'opéra sa pleine mesure, avec véritable cloche de cathédrale s'il le faut et coup de canon pour de vrai, mais aussi et surtout des rendus d'espace inédits pour toutes les voix entendues en coulisses et qui jouent un grand rôle dramatique dans Tosca. Nous sommes à Rome en 1880, la ville est aux mains des royalistes et Angelotti, consul de la République, a pu s'échapper du château Saint-Ange où on l'avait enfermé pour trahison. Il se réfugie dans l'église où Mario Cavaradossi est occupé à peindre un portrait de Marie-Madeleine. Il lui donne à ce portrait, aux grandes dames du sacristain, le visage de sa maîtresse, la chanteuse Floria Tosca, à la jalousie maladive.

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0: fin de l'acte 1 du Tosca, enregistré en 1963 par Karajan à la tête des chœurs de l'Opéra d'État et de l'Orchestre philharmonique de Vienne. Scarpia, le baryton Giuseppe Taddei, est parvenu à extorquer à Floria Tosca, la soprano Leontine Price, jouant de sa jalousie, des informations compromettantes concernant son amant Mario Cavaradossi, le ténor Giuseppe Di Stefano, qui a caché chez lui le consul de la République en fuite, Angelotti, la basse Carlo Cava. Dans un somptueux tédéum à double fond, Scarpia ourdit une double machination, la capture d'Angelotti et la manière ignoble d'obtenir les faveurs de Floria Tosca. L'acte 2 s'ouvre alors que Scarpia a fait arrêter Cavaradossi. Il le fait soumettre à la torture, puis fait amener Tosca qui, horrifié par les cris de son amant, va livrer l'information fatale.
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1: Deuxième acte de la Tosca de Puccini, essence sublime, Vici d'Arte ou Floria Tosca, dans la magnifique voix de la soprano Leontine Price, se demande pourquoi, n'ayant vécu que pour l'art et l'amour, elle se retrouve dans cette horrible situation, celle de céder aux sordides avances du baron Scarpia, le baryton Giuseppe Taddei, pour sauver la vie de son amant Mario Cavaradossi, le ténor Giuseppe Di Stefano. L'acte s'achève de manière tragique et Tosca poignarde Scarpia, croyant avoir obtenu de sa part le sauf-conduit salvateur. Le dernier acte nous emmène au château Saint-Ange, où le geôlier annonce à Mario qu'il n'a plus qu'une heure à vivre.

L'exécution, censée être simulée, a finalement bien eu lieu malgré la promesse du machiavélique baron Scarpia. Et Mario, le ténor Giuseppe Di Stefano, est bel et bien mort sous les balles du peloton. C'est alors que les gardes tentent de se saisir de la meurtrière du dit Scarpia, Floria Tosca, qui était venue pour s'enfuir avec Mario. Voyant son amour mort, elle se jette sans hésiter dans le Tibre, en contrebas du château Saint-Ange, refermant le drame inexorable. Avec, dans cette très belle version enregistrée en 1963, la soprano Leontine Price, le chœur de l'opéra d'État et l'orchestre philharmonique de Vienne, dirigé par le grand chef d'opéra que fut Herbert von Karajan.

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1: C'est en 1946 au théâtre Reggio d'Émilie et avec le dégrieux de l'opéra Manon composé par Jules Massenet que Giuseppe Di Stefano endosse le premier rôle de sa carrière. Génial et instinctif, son apprentissage lyrique débuté en 1940 est aussitôt interrompu par la guerre et il reste prisonnier 3 ans en Allemagne. Il réussit à s'échapper par la Suisse puis est remarqué lors d'une émission réalisée en direct du camp où il se trouve. Voici à suivre de larges extraits de l'opéra autour des grands duos entre Desgrieux et la Manon de la soprano américaine d'origine italienne Anna Moffo, enregistrée à Rome en 1963 également sous la direction de René Leibovitz.

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1: Toute la dimension de soprano lyrico spinto à la puissance dramatique et envoûtante de Leontine Price dans ce qui restera comme son rôle fétiche à l'opéra, la Aïda de l'incontournable Verdi. Elle ne fut pas pour autant en reste avec la création lyrique de son temps. Arrêtons-nous ainsi sur ces quelques 20 années de collaboration artistique avec le compositeur du fameux adagio, l'américain Samuel Barber, dont le sommet fut sans doute la composition de l'opéra Antoine et Cléopâtre d'après Shakespeare. Créé en 1966 au Metropolitan Opera de New York, il vit sa prodigieuse écriture musicale balayée par la mise en scène boursouflée de Franco Zeffirelli. Barber en extrait par la suite et pour les augmenter, deux airs pour le concert, dont le monologue du suicide, où recueillie devant le corps d'Antoine et soumise aux humiliations des Romains, Cléopâtre avale selon ses propres mots le plus doux des poisons.

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1: Soyons honnêtes, bon nombre d'entre nous ont pour la première fois entendu parler de Gabriel Pierné lors de la découverte du premier des grands ballets de Stravinsky, L'Oiseau de Feu. Effectivement, la création de cette œuvre eut lieu le 25 juin 1910 à l'Opéra de Paris, sous la direction de Pierné. Même si sa carrière de chef d'orchestre réussie eut pour effet négatif de mettre dans l'ombre sa production musicale et de disparaître ensuite au profit de celle-ci, il est bon de rappeler ô combien il fut un excellent compositeur, tant dans le domaine de la musique de chambre que dans celui de l'oratorio ou de l'opéra comique. Le plus célèbre de ces opéras comiques reste très certainement « On ne badine pas avec l'amour », d'après Alfred de Musset, et on peut évoquer aussi « La fille de Tabarin », écrite par Victorien Sardou et Paul Ferrier. À l'occasion de la publication d'un petit coffret monographique de 10 CD consacré à Pierné en 2023, Warner Classics a eu l'excellente idée de tirer des cartons quelques inédits au CD, tels ces quelques extraits de Fragonard, pastiche 18e-iste créé en 1934 au Théâtre de la Porte-Saint-Martin par Maurice Frigara. Nous écoutons ces extraits enregistrés en octobre de cette même année 1934 avec le baryton André Bauger dans le rôle de Fragonard et la soprano Suzanne Ledecker dans celui de Marguerite.

Les charmes de l'opéra comique, selon Pierre Ney, avec des extraits de Fragonard, interprétés par le baryton André Baugé dans le rôle titre, et la soprano Suzanne Ledecker en Marguerite. L'orchestre était dirigé par le Corse Maurice Frigara en octobre 1934. À suivre, une gravure réalisée 80 ans plus tard, en février 2015. Il s'agit de l'un des rarissimes enregistrements d'opéra réalisés en studio durant cette décennie, et puis pour faire plus large, depuis la fin de l'âge d'or du disque, à savoir le mi-temps ou la fin des années 90. En l'occurrence, nous parlons ici de l'Aïda de Verdi par Antonio Pappano, que j'aime à qualifier de Monsieur Pappanopéra. Nous écoutons la toute dernière scène de l'œuvre à l'acte 4. À la scène précédente, Radamès a été jugé coupable et a été condamné à être emmuré vivant dans la crypte du temple de Vulcain. Radamès, Jonas Kaufmann, se lamente dans sa prison éternelle quand tout d'un coup il se rend compte qu'Aïda, Anya Arteros, s'est introduite secrètement dans la crypte pour y mourir avec lui.

0: La scène finale d'Aïda de Verdi, chef-d'œuvre intimiste ici magnifié par Papano et ses troupes, les chœurs et l'orchestre de l'Académie Sainte-Cécile de Rome, Jonas Kaufmann dans le rôle de Radames, Anya Arteros dans celui d'Aïda et Katerina Semenchuk dans celui d'Amneris.
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0: Continuons avec les mêmes forces chorales et orchestrales et le même chef pour une tourandote historique. C'est effectivement le premier enregistrement au monde à proposer le chef-d'œuvre de Puccini dans la version intégrale complétée par Franco Alfano après la mort du compositeur en 1924. Et ça n'est pas rien. Jusqu'à cette version enregistrée début 2022 et parue au disque en 2023, la grande majorité des enregistrements ont suivi le modèle posé par Toscanini, à savoir tout ce qu'a écrit Puccini, plus une partie écourtée du travail complémentaire d'Alfano. Bon, quelle que soit la version, l'histoire prend toujours place dans une chaîne imaginaire de pure fantaisie. Le premier acte se déroule à Pien, sous les murs de la ville. La princesse de glace, Turandotte, incarnée par Sandra Radvanovski, lance un défi. Elle épousera celui qui résoudra les trois énigmes qu'elle présente. Gare à celui qui échouera. Pour l'heure, c'est le cas de beaucoup de prétendants qui perdent la tête littéralement. Arrive Calaf, Jonas Kaufmann, qui, ébloui par la beauté de Turandotte, accepte de se mesurer à elle.

0: Nous écoutions le premier acte de Turandot dans la version Papano avec Jonas Kaufmann en Calaf, Sandra Radvanovski en Turandot, Mikael Epertussi en Timur, le roi en exil, Hermonella Yao en Liu, la jeune esclave amoureuse en secret de Calaf.
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0: Au second acte, qui se déroule dans les jardins puis sur la place du palais, les trois ministres Ping, Pang et Pong aspirent à des temps plus paisibles et souhaitent que Turandot trouve enfin l'amour. L'épreuve des énigmes a lieu, donc Calaf sort vainqueur. Il promet néanmoins de libérer la princesse de glace de son engagement, qui consiste pour rappel à l'épouser, si cette dernière réussit à connaître sa véritable identité avant le lendemain à l'aube.

0: Nous écoutions le second acte de la Tourandotte de Puccini dans la version Papano Kaufmann Radvanovsky, sans oublier les merveilleux chœurs et orchestres de l'Académie Sainte-Cécile de Rome. L'orchestre étant un des personnages principaux évidents de l'œuvre de par sa démesure à tous les étages de la fusée.
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0: Nous abordons le troisième et dernier acte de Tourandotte qui fait en grande partie le sel de cet enregistrement de studio réalisé en 2022, presque un siècle après la création de l'œuvre. Écoutons le chef Antonio Papano qui nous explique pourquoi il a tenu à enregistrer la version Alfano dans son intégralité. Il m'a semblé intéressant d'enregistrer la version originale d'Alfano malgré ses lubies stylistiques et j'ai réussi à convaincre Sandra Radvanovsky, notre Tourandotte, et Jonas Kaufmann, notre Calaf, de cette idée. Dans cette version, la princesse de glace, Tourandotte, se laisse séduire de manière plus progressive et donc plus convaincante. Je crois qu'Alfano s'était rangé à la conception plus germanique d'un personnage d'opéra passant par un processus de purification durant lequel il comprend ce qui l'a troublé et peut ainsi se libérer de ses démons. J'ai été ravi de voir avec quel enthousiasme Sandra et Jonas ont chanté ce final. Il faut vraiment des chanteurs de haut vol ici car l'écriture est redoutable. J'ai eu la chance d'avoir cette distribution en tout point idéale pour cet opéra. Chaque personnage prend vie et nous avec.